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0: Bienvenue à la musique en français. Aujourd'hui, j'ai Alexandre Bélanger et il va nous enseigner un peu de la musique de Paris.
1: Bonjour Hiver, c'est un plaisir d'être ici à la radio à Skowhegan. La première chanson que j'ai choisie, c'est « Qui es-tu ?» du groupe Poum.

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0: Ainsi, on a correct et réveillé, correct et meugle.
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1: La prochaine est c'est un monsieur distingué. Is a distinguished gentleman.

Et pour la dernière chanson, est un chant de pirate, a pirate's chant. 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
1: C'était Clopin, Clopin. La prochaine est J'attendrai. I will wait.

la prochaine, la goulante des pauvres gens, the ballad of poor John.

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Leur dernière chanson est Vous qui passez sans me voir, Those who pass without seeing me.